0: apporte sa lumière. Je m'appelle Blandine, j'ai 15 ans. Flagellée, brûlée, encornée par un taureau féroce. Je proclame au monde qu'on ne donne pas sa vie pour une idée ou une morale. On donne sa vie pour quelqu'un, le Christ Jésus, qui est le chemin, la vérité et la vie.
1: À la suite des premiers disciples, évangélisateurs de nos antiques contrées, d'autres suivent leur exemple, traversent les villes, affrontent les arènes et meurent pour que brille la vérité. Blandine, Potin, Irénée à Lyon, Victor à Marseille, Foy, Albert et Capret à Agen. L'église des Gaules s'embrase, jaillit du sang des

0: Gatien à Tours, Trophine à Arles, Paul à Narbonne, Oustremoine à Clermont, Martial à Limoges, Saturnin à Toulouse, ainsi que le premier évêque de Paris, enterré à quelques encablures de l'arène où vous vous trouvez, Denis à Paris. Enfin, en 371, l'un des plus connus, Martin.
1: J'ai l'impression que tout va mal autour de nous. C'est angoissant toute cette violence. L'avenir n'est pas rassurant.
2: Comment peut-on garder l'espérance?
3: Fuyez! Partez vite! Nous sommes perdus!
4: En ce moment, 60 santos han sido representados en esta escenificación que lo que es cada uno de sus carismas, de su vida. Estos 60 santos que representan la experiencia de vida de fe de el pueblo francés y que en este momento ponen de presente la vida y la obra de jóvenes que sirven de modelo para esos 80.000 jóvenes en el estadio de París.
0: Geneviève.
5: Probablement la tête, fier cigogne. Brûle ce que tu as adoré, adore ce que tu as brûlé.
6: Dans le baptistère de Pierre, à Reims, en 496, se tient Clovis, roi des Francs, tandis que Rémi le baptise, Clotilde prie.

0: Le Seigneur soit avec vous.
1: El Señor esté con vosotros.
0: Evangelio
1: de Jesucristo según San Juan.

0: Del mismo modo, acabada la cena, tomó el cáliz. Dando gracias, te bendijo y lo pasó a sus discípulos diciendo:
1: Prenez et buvez en tous, car ceci est la coupe de mon sang, le sang de l'alliance nouvelle et éternelle, qui sera versé pour vous et pour la multitude en rémission des péchés. Vous ferez cela en mémoire de moi.